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Il est 18h, mesdames et messieurs. Merci d'avoir choisi le réseau DTL pour vous informer tout de suite le journal. Abdoulaye Samb, la cabine technique. Nous débutons ce journal avec le président du groupe parlementaire lors de leur point de presse aujourd'hui. Monsieur Aïb Dafé donc demande au président Bassirou Diomaye Faye a promulgué donc sans recours la loi portant donc modification de l'article 37 de la Constitution face à la presse ce vendredi à l'occasion donc d'un point de presse consacré à la session extraordinaire de l'Assemblée nationale. Le député donc a également appelé l'opposition à ne pas saisir le Conseil constitutionnel pour recours. Revenant donc sur les travaux de la session extraordinaire convoquée donc depuis le lundi 10 août, Aïb Dafé a fait savoir que plusieurs textes sont inscrits à l'ordre du jour, notamment portant sur trois projets de loi et trois propositions de loi, ainsi aussi que des propositions de résolution portant donc création de commissions d'enquête parlementaire. Et puis, parlons du cas de Maître Elas Diouf, qui a donc finalement publié sur sa page Facebook pour éclaircir la chose, comme il le dit, ceux qui annoncent donc ma mort, je vous salue et donc vous souhaite un bon vendredi saint, l'ont dit la méchanceté, dit-elle toujours sur sa page, boit-elle même la plus grande partie de son venez, alhamdoulilah. Magiti Diam, ce sont les propos de Maître Elas Diouf, puisque certains l'avaient déjà déclaré mort. Et puis, dernière minute concernant l'entraîneur du Sénégal, Pape Diaw, qui donc réclame 423,8 millions de francs CFA à la Fédération sénégalaise de football. Pape Diaw donc a adressé une mise en demeure à la Fédération sénégalaise de football pour un montant total de 423 millions de francs CFA, incluant des salaires impayés, des primes et aussi des débours liés donc à son contrat de travail. Son successeur sera connu mardi prochain. Et puis le commissariat urbain de Sali, sous le commandement du commissaire Oumar Mbaye, qui a donc déféré devant le procureur Augustin Yakar Faye, chef du parquet de Mbourg, 10 femmes présentées comme des prostituées. Leurs noms sont établis. Nous y reviendrons certainement. Donc, ils sont poursuivis pour insultes, mais aussi violence et voies de fait réciproques, rixes sur la voie publique et troubles à l'ordre public, selon donc des sources. Cette interpellation collective de 10 personnes intervient dans un contexte que les populations donc jugent préoccupant, surtout pour leurs enfants, car beaucoup de prostituées passent devant les hôtels pour s'effriter des clients. D'autre part, arrêté en juillet 2025 pour donc présumé détournement de deniers publics portant sur un montant de 619 millions de francs CFA, il a obtenu une liberté provisoire assortie donc d'un contrôle judiciaire mardi dernier. Ce vendredi, donc, l'ancien directeur général de l'Agence nationale de la maison de l'outil, appelé encore Anamo, a brisé donc le silence. Jamais je n'ai détourné un seul franc, a-t-il donc publié sur sa plateforme, ses plateformes numériques, sans aller plus loin, des mots qui rejoignent donc la ligne de défense qu'il a donc développée tout au long de l'instruction. En effet, auditionné sur le fond du dossier et confronté donc à ses anciens collaborateurs, notamment le directeur des affaires financières, DAF, et l'agent comptable, il a donc catégoriquement nié le moindre détournement de deniers publics.
Et puis l'affaire AEE Power, AZER, revient au devant de la scène encore. Le député Tcherno Alassane Sall s'en prend vivement donc à José, le représentant donc de l'entreprise espagnole AEE Power, après son passage sur Ralph. Dans une publication au ton donc particulièrement offensif, Tcherno Alassane Sall estime que son interview avec Ralph, pensée comme une opération de blanchiment, s'est donc transformée en terrible aveu donc circonstancié. José, dit-il toujours les propos de M. Tcherno Alassane Sall, qui cite les propos de José. José donc admet avoir apporté empoché donc 37 milliards de francs CFA, mais refuse de dire où ils sont. Son prétexte, l'argent serait donc réparti dans plusieurs comptes. Ce samedi 15 août 2026 marquera donc le début du mois de Rabiul Awal, le premier jour donc de ce mois lunaire. Du coup, les préparatifs à Tiwaoun de la célébration de la naissance du prophète Mohammed, paix et salut sur lui, Gamou de Tiwaoun ou Maulid al-Nabi, prévu donc pour le mardi 25 août 2026, entre dans une nouvelle phase avec la tenue donc ce vendredi 14 août de la première séance de lecture du Bourde. Une tradition donc marquant le démarrage des activités spirituelles préparatoires à l'événement religieux. Et puis, hors de chez nous, c'est un symbole fort de la coopération nigéro-algérienne. Ce jeudi 13 août 2026, Enafor, l'entreprise algérienne de forage filiale donc de la Senatrach, a donc lancé des opérations de forage du puits d'exploitation Kafa Sud-Est 1 dans la région d'Agadez. La cérémonie donc s'est déroulée en présence donc du premier ministre du Niger, Ali donc Lamine Zen, et de son homologue algérien, Sifi Grieb. Oui, j'y arrive. On reconnaissait plutôt également la présence du ministre donc de la Défense du Niger, le général Salifou Modi, et de son collègue du pétrole, Amadou Tidi. C'était tout pour cette partie française. Tout de suite, la version Wolof. 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
5: Abdoulaye Samb, la cabine technique. Nous débutons ce journal avec le président du groupe parlementaire lors de leur point de presse aujourd'hui. Monsieur Aïb Dafé, donc, demande au président Bassirou Diomaye Faye a promulgué donc sans recours la loi portant donc modification de l'article 37 de la Constitution face à la presse ce vendredi à l'occasion donc d'un point de presse consacré à la session extraordinaire de l'Assemblée nationale. Le député donc a également appelé l'opposition à ne pas saisir le Conseil constitutionnel pour recours, revenant donc sur les travaux de la session extraordinaire convoquée donc depuis le lundi 10 août. Aïb Dafé a fait savoir que plusieurs textes sont inscrits à l'ordre du jour, notamment portant sur trois projets de loi et trois propositions de loi, ainsi aussi que des propositions de résolution portant donc création de commissions d'enquête parlementaire. Et puis parlons du cas de Maître Elas Diouf qui a donc finalement publié sur sa page Facebook pour éclaircir la chose. Comme il le dit, ceux qui annoncent donc ma mort, je vous salue et donc vous souhaite un bon vendredi saint, l'ont dit la méchanceté. Dit-elle toujours sur sa page, boit-elle même la plus grande partie de son venez, alhamdoulilah. Mangi Tidiam, ce sont les propos de Maître Elas Diouf, puisque certains l'avaient déjà déclaré mort. Et puis, dernière minute concernant l'entraîneur du Sénégal, Pape Thiaw, qui donc réclame 423,8 millions de francs CFA à la Fédération sénégalaise de football. Pape Thiaw donc a adressé une mise en demeure à la Fédération sénégalaise de football pour un montant total de 423 millions de francs CFA, incluant des salaires impayés, des primes et aussi des débours liés donc à son contrat de travail. Son successeur sera connu mardi prochain. Et puis le commissariat urbain de Sali, sous le commandement du commissaire Oumar Mbaye, qui a donc déféré devant le procureur Augustin Yakar Faye, chef du parquet de Mbour, 10 femmes présentées comme des prostituées. Leurs noms sont établis. Nous y reviendrons certainement. Donc, ils sont poursuivis pour insultes, mais aussi violence et voies de fait réciproques, rixes sur la voie publique et troubles à l'ordre public, selon donc des sources. Cette interpellation collective de 10 personnes intervient dans un contexte que les populations donc jugent préoccupant, surtout pour leurs enfants, car beaucoup de prostituées passent devant les hôtels pour s'effriter des clients. D'autre part, arrêté en juillet 2025 pour donc présumé détournement de deniers publics portant sur un montant de 619 millions de francs CFA, il a obtenu une liberté provisoire assortie donc d'un contrôle judiciaire mardi dernier. Ce vendredi, donc, l'ancien directeur général de l'Agence nationale de la maison de l'outil, appelé encore Anamo, a brisé donc le silence. Jamais je n'ai détourné un seul franc, a-t-il donc publié sur sa plateforme, ses plateformes numériques, sans aller plus loin, des mots qui rejoignent donc la ligne de défense qu'il a donc développée tout au long de l'instruction. En effet, auditionné sur le fond du dossier et confronté donc à ses anciens collaborateurs, notamment le directeur des affaires financières, DAF, et l'agent comptable, il a donc catégoriquement nié le moindre détournement de deniers publics. Et puis l'affaire AEE Power, AZER, revient au devant de la scène encore. Le député Tierno Alessandro Sal s'en prend vivement donc à José, le représentant donc de l'entreprise espagnole AEE Power, après son passage sur Valve. Dans une publication au ton donc particulièrement offensif, Tierno Alessandro Sal estime que son interview avec Valve, pensée comme une opération de blanchiment. C'est donc transformé en terrible aveu, donc circonstancié. José, dit-il toujours les propos de M. Thierno Alassane Sall, qui cite les propos de José. José donc admet avoir apporté, empoché donc 37 milliards de francs CFA, mais refuse de dire où ils sont. Son prétexte, l'argent serait donc réparti dans plusieurs comptes. Ce samedi 15 août 2026 marquera donc le début du mois de Rabiul Awal, le premier jour donc de ce mois lunaire. Du coup, les préparatifs à Tiwaoun de la célébration de la naissance du prophète Mohammed, paix et salut sur lui, Gamou de Tiwaoun ou Maulid al-Nabi, prévu donc pour le mardi 25 août 2026, entre dans une nouvelle phase avec la tenue donc ce vendredi 14 août de la première séance de lecture du Bourde, une tradition donc marquant le démarrage des activités spirituelles préparatoires à l'événement religieux. Et puis, hors de chez nous, c'est un symbole fort de la coopération nigéro-algérienne. Ce jeudi 13 août 2026, Enafor, l'entreprise algérienne de forage filiale donc, de la Sénatrache, a donc lancé des opérations de forage du puits d'exploitation CAFA Sud-Est 1 dans la région d'Agadez. La cérémonie donc s'est déroulée en présence donc du premier ministre du Niger, Ali donc Lamine Zen, et de son homologue algérien, Sifi Grieb. Oui, j'y arrive. On reconnaissait plutôt également la présence du ministre donc de la Défense du Niger, le général Salifou Modi, et de son collègue du pétrole, Amadou Tidi. C'était tout pour cette partie française. Tout de suite, la version Wolof. 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
4: 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alaykum wa rahmatullah serigne cheikh ali mbacke fondateur du complexe scolaire l'univers du savoir, distingués invités, chers parents d'élèves, chers maîtres et maîtres coraniques, chers enfants, vous qui êtes la raison, le cœur et la promesse de cette cérémonie, mesdames et messieurs, c'est avec une joie profonde que nous vous accueillons en ce jour où notre établissement referme le livre de sa première année pour en ouvrir un autre, plus ample encore. Bienvenue dans l'univers du savoir, cet espace où la plume et le chapelet ne se disputent point la main de l'enfant, mais c'est la partage, où l'instruction ne se sépare jamais de l'éducation, où le savoir n'a de prix que rehaussé par les valeurs islamiques, la bienséance et la discipline. D'abord, élevons nos mains vers le Seigneur des mondes en faveur de notre guide vénéré, Serigne Mohamedou Moumtaka, Khalife Général des Mourides. Qu'Allah lui accorde une longue vie et une santé inaltérable et couronne d'une réussite éclatante ses projets, particulièrement ceux qu'il consacre à l'éducation de la jeunesse. Amen. Mesdames et messieurs, il n'est pas indifférent que cette école ait été édifiée ici, à Tindouri, car il est des terres qui ne reçoivent pas les écoles par hasard. Elles les appellent, parce que leur vocation y était inscrite avant même qu'on y pose la première pierre. Tindouri n'est pas un simple village, c'est une terre de savoir, de transmission, d'éducation, où la lumière de la connaissance n'a cessé d'être entretenue depuis plus d'un siècle. Cette vocation remonte à 1914, lorsque Cheikh Mohamed Moustapha, que la communauté connaîtra plus tard comme son premier calife général, en fit sur instruction de Cheikh Ahmadou Khadim un haut lieu d'enseignement et de travail. Depuis lors, le flambeau est passé de main en main sans que la flamme ne vacille. De Serigne Ahmadou Mbake Tindodi à Serigne Aliou Mbake jusqu'à Serigne Cheikh Aliou, ce complexe n'est donc pas une rupture, il est un prolongement. Mesdames et messieurs, permettez-moi de rendre un vibrant hommage à Serigne Cheikh Aliou Mbake, fondateur et promoteur de ce complexe. Il est des hommes qui parlent de l'éducation, il en est d'autres plus rares qui la font. Sa vie témoigne d'une conviction inébranlable. Le meilleur héritage que l'on puisse léguer n'est ni l'or, ni la terre, mais la connaissance adossée à la foi. Comme le disait notre vénéré Cheikh Ahmadou Khadim, « Kanzil kitab wal hadith wal adab, la jama'u fiddatin wa la jama'u dahab. » Il disait ailleurs également, « Inni ujahidu bil ulumi wa bit tuqa, abdan khadiman wal muhaymin ushahidu. » Cette conviction, il l'a mise en œuvre sans relâche et sur tous les fronts. Dans ses différentes concessions et d'art, d'abord en instruisant et en éduquant sa famille et ses disciples. Dans l'espace public ensuite, par ses causeries religieuses et ses différentes interventions destinées à éduquer les masses. Sur les ondes enfin, à travers les radios communautaires qu'il a créées, faisant de l'air même un instrument de pédagogie. Il a compris très tôt que dans notre époque, la diffusion du savoir devait également emprunter les voies de la communication moderne. Aujourd'hui, entre ces murs, par cette école qui donne à son engagement une forme encore plus durable. Son œuvre ne s'arrête pas au seuil de la salle de classe. Sous sa conduite, Tindouri s'est attendu et s'est développé, voyant s'élever des infrastructures nouvelles, s'installer des familles et se fixer une jeunesse qu'ailleurs l'exode aurait emporté. Preuve de cette vérité simple. Partout où le savoir s'enracine, la vie s'organise et la prospérité suit. Serigne Cheikh, cette école est votre œuvre. Mais les enfants qui la peuplent seront votre plus belle plaidoyer. Qu'Allah agrée vos œuvres et vous accorde longue vie et santé. S'agissant de l'école, une première année est une épreuve de vérité. Elle ne pardonne ni à l'improvisation, ni à l'approximation. Cette épreuve, nous l'avons réussie. Notre classe de cours d'initiation CI a reçu un contenu résolument ambitieux. À côté des enseignements classiques dispensés en français, nos élèves apprennent également l'anglais, l'arabe, ainsi que les sciences religieuses. Car c'est au bas âge que les langues s'enracinent et les valeurs se gravent. L'école moderne et l'école coranique évoluent harmonieusement dans un même espace éducatif. Et les résultats obtenus dès cette première année nous remplissent d'une immense satisfaction. Il confirme que notre vision est la bonne et renforce notre détermination à poursuivre cette belle aventure éducative. Notre ambition ne s'arrête cependant pas là. Dès la prochaine rentrée scolaire, nous projetons d'ouvrir des classes de CM, de CE2 et peut-être même des classes supérieures afin d'assurer la continuité du parcours de nos premiers élèves et d'en recevoir d'autres. Notre vision est encore plus vaste. Les infrastructures destinées au cycle moyen et secondaire sont déjà disponibles sur le site de l'OIM, où nous entendons poursuivre progressivement le développement du complexe. Nous voulons également créer un véritable centre de formation professionnelle offrant aux jeunes des perspectives concrètes dans des métiers tels que la couture, la menuiserie, la mécanique, l'agriculture, l'informatique et bien d'autres domaines porteurs. Nous envisageons aussi l'aménagement d'un jardin pédagogique, véritable laboratoire vivant où les enfants apprendront au contact de la nature. Nous voulons construire une bibliothèque moderne, une salle informatique, des espaces numériques et toutes les infrastructures susceptibles de préparer nos élèves aux défis du 21e siècle, voire au-delà. Mais au-delà des bâtiments, nos programmes, des programmes et des équipements, la véritable richesse d'une école réside dans le type d'hommes qu'elle souhaite former. Notre ambition est claire. Nous voulons former des jeunes profondément attachés à leur foi, des citoyens disciplinés, des intellectuels cultivés, des femmes et des hommes maîtrisant plusieurs langues afin de dialoguer avec le monde, des jeunes capables de poursuivre les plus hautes études tout en restant fidèles à leurs valeurs, des citoyens compétents, responsables, ouverts sur l'univers, mais solidement enracinés dans leur identité. Nous voulons des générations capables de porter partout les enseignements de Cheikh Ahmadoul Khadim, non seulement par leurs paroles, mais surtout par leur comportement, leurs compétences, leur intégrité et leur excellence. Car l'ouverture au monde n'a de sens que lorsqu'elle repose sur des racines profondes. Être enraciné sans être enfermé. Être ouvert sans être déraciné. Voilà l'idéal éducatif que poursuit l'univers du savoir. Le profil que nous cherchons à former se résume en trois mots: savoir, savoir-faire et savoir-être. Notre reconnaissance va à Serigne Cheikh Aliou pour la vision, l'initiative et la confiance, à nos enseignants et maîtres coraniques pour leur dévouement, aux parents pour avoir cru en une école qui n'avait l'an dernier que des promesses à offrir. Et à vous, chers enfants, car c'est votre réussite que nous célébrons aujourd'hui. Chers élèves, retenez bien ceci. La science ne s'hérite pas. Elle se conquiert par l'effort, la constance et le respect du maître. Travaillez et l'avenir vous appartiendra. Travaillez avec droiture et vous appartiendrez à ce qu'il y a de meilleur dans l'avenir. Les bâtiments vieillissent, les richesses s'épuisent, les générations passent, mais le savoir demeure. Lorsqu'il est éclairé par la foi, il devient une lumière qui ne s'éteint jamais. Puisse Allah faire de l'univers du savoir un phare de connaissance et un sanctuaire de valeur pour Tindodi, pour Touba, pour le Sénégal, pour la Oumma islamique et pour toute l'humanité. Amin. 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